Eh bien, ce n'était pas de Otto Nicolai à la fin, et encore moins sa musique religieuse. Mais vous l'avez reconnu sans doute, j'en suis absolument sûr et certain, l'air de Rusalka, notoirement connu et magistralement interprété ici par Lucia Pop. Mais quand on écoute Rusalka dans sa totalité, on peut être surpris parfois par la toute petite place que cet air prend dans l'œuvre entière. Et pourtant, c'est lui qui en ressort le plus souvent. C'est étrange. Mais de l'opéra romantique, passant maintenant au vérisme de Leon Cavallo, la soprano Lucia Pop chantait le rôle de Mimi Pinson. Écoutez comment.

De là, c'est-à-dire de verisme italien, il y a juste un pas ou un trait, voire une action à forcer un tout petit peu pour se trouver dans le monde de l'opérette dans lequel Lucia Pop adorait faire des excursions.

Évidemment, après le Tsarevitch de Franz Lehár, l'enchaînement avec la romance d'Edouard Napravnik, le chef et le compositeur d'origine tchèque qui a passé toute sa vie professionnelle en Russie, est peut-être un peu forcé, mais musicalement, il est tout à fait convenable. D'autant plus que là, on passe d'une grande voix à une autre. La voix de Nikolaï Gueda, par exemple, est tout simplement extraordinaire, même dans cette capture live de 1961 réalisée au Festival de Salzbourg. Si la romance précédente était extraite de l'opéra Dubrovski d'Edouard Napravnik, le baryton tchèque Ivan Kusnier va nous interpréter l'air du rôle principal de Dubrovski donc, accompagné par l'Orchestre symphonique de la Radio de Prague, dirigé par Libor Pešek. C'était un des grands chefs tchèques qui était un peu dans l'ombre des grands noms de ce pays.

Passons maintenant à la musique française interprétée par les Allemands, un Anglais et une Slovaque. Et oui, ce Pie Jésus et Agnus Dei Lux Aeterna, qui font partie du Requiem en Ré mineur, opus 48 de Gabriel Fauré, sont joués ici par les membres de la Staatskapelle de Dresde et chantés par le chœur de la radio de Leipzig. La partie de soprano est chantée par Lucia Pop et Colin Davis dirige tous ses musiciens. Une vraie réalisation européenne avant l'heure.

Elle n'avait peur de rien, et si on lui demandait de forcer un trait sur scène, elle le faisait volontiers avec le goût pour la chose. Les rôles dans les opéras comiques lui allaient si bien. Voici un air extrait d'Hydra et Pintos de Karl Maria von Weber, arrangé par Gustav Mahler. Voici l'air de Clarissa, qui n'est pas vraiment de tout repos.

Je crois entendre encore l'air de Nadir à l'acte 1 des Pêcheurs de Perles de Bizet, chanté par le Corse le plus célèbre depuis Napoléon, Tino Rossi. Le très regretté Bertrand Tavernier avait choisi cette version même pour l'inclure dans son chef-d'œuvre « Laissez passer », film sorti en 2002 avec à l'affiche Jacques Gamblin dans le rôle du cinéaste et résistant Jean Devèvre, dont le scénario du film est une adaptation des mémoires de Devèvre. Tavernier avait demandé à Antoine Duhamel, son compositeur, d'amener cet air avec des percussions orientales et de le fondre ensuite dans la masse orchestrale de sa musique. Revoyez le film, c'est très réussi. Rappelons également que Tino Rossi, avec sa voix de velours, a été l'un des premiers à populariser la chanson française à l'international, ainsi que parfois le répertoire opératique, un véritable ambassadeur de la mélodie française. Restons dans ces années avec l'air des bijoux du Faust de Gounod, interprété par la soprano Ninon Valin, enregistré en 1927. Sa voix cristalline et sa diction parfaite nous transportent dans un temps que pour la majorité d'entre nous, nous n'avons pas connu. Nostalgie quand tu nous tiens.

Après la Marguerite centenaire de Ninon Valin et la Louise de Anna Moffo, c'était la Dalila de Maria Callas qui nous transportait sur les cimes avec l'air « Mon cœur s'ouvre à ta voix » à l'acte 2 du Samson et Dalila de Saint-Saëns. À la baguette, le chef que Callas aimait tant, Georges Prêtre, qui dirigeait ici en 61 l'Orchestre national de la radiodiffusion française. L'amour toujours sur France Musique avec « L'amour est un oiseau rebelle » chanté par une des plus parfaites incarnations de la bohémienne Carmen, Teresa Berganza, chez Abbado en 1977. À sa suite, Nicolas Higueda lui répondra « La fleur que tu m'avais jetée » dans l'enregistrement de Sir Thomas Beecham paru en 1960 et on entendra aussi le même Higueda rejoint alors par Ernest Blanc dans « Les pêcheurs de perles » avec le duo « Au fond du Temple Saint ».

le ténor Nicolas Higueda Nadir, le baryton Ernest Blanc Zourga, dans un des duos les plus célèbres de l'opéra français, au fond du Temple Saint à l'acte 1 des Pêcheurs de Perles de Bizet. La version de Pierre Dervaux enregistrée en 1960 avec les forces de l'opéra comique. Poursuivons notre périple au royaume de l'opéra français, de la passion et du drame, avec « Pleurer, pleurer mes yeux » à l'acte 3 du Cid de Massenet. La magnifique Marina Rebecca y incarne Chimène dans une performance poignante. Ensuite, on se laissera emporter par « Pourquoi me réveiller ?», l'air de Werther dans l'opéra éponyme de Massenet. Et qui d'autre pour donner vie à cette mélodie que le grand Placido Domingo? Et pour finir en beauté, nous plongerons dans l'univers fantastique et fantastiquement entraînant d'Offenbach.

Les oiseaux dans la charmille, l'air d'Olympia au premier acte des contes d'Hoffmann, d'Offenbach, chanté par la poupée Joan Sutherland, accompagnée par son chef d'orchestre et marionnettiste de Marie, Richard Boninge, en 1969. Et voilà, sur France Musique, on se laisse porter par la musique. On poursuit avec un peu de piquant. Le fameux « Votre toast, je peux vous le rendre » du Carmen de Bizet, interprété avec brio par Laurent Naouri, prestation live de l'été 2002 à Glyndebourne avec le chef Philippe Jordan. Ensuite, on prend la route avec la Manon de Massenet dans « Je marche sur tous les chemins », une escapade incarnée par la voix chaleureuse d'Annick Massy, un live également à l'Opéra de Liège en 2014 avec le chef Patrick Davin. Pour le panache, on continuera avec le « À mes amis pour mon âme », extrait de « La fille du régiment » de Donizetti, chanté merveilleusement par le ténor Roberto Alagna, de l'énergie pure. Et pour refermer en beauté ce pot-pourri qui s'annonce, on se laissera emporter par l'émotion avec Guillaume Tell de Rossini, toujours en français, mais cette fois avec une touche de peine et d'empathie, le genre de morceau qui vous prend aux tripes avec le ténor samoan « Peine et pathie ». Mais tout de suite, comme annoncé, le torero Escamillo.

Le ténor peine et pâtit dans le rôle d'Arnold, l'air Asie héréditaire, au début du quatrième et dernier acte de Guillaume Tell. Un des passages les plus poignants de l'opéra de Rossini, où le personnage d'Arnold exprime des émotions complexes, sa nostalgie en visitant la maison natale, son engagement envers la défense de sa patrie, la Suisse, quand il entend au loin ses compagnons confédérés. Opéra français, toujours sur Opéra et France Musique, et deux Faust sinoriens. Tout d'abord la Damnation de Faust de Berlioz, et ensuite le Faust de Gounod. Du premier, nous écoutons l'air de Marguerite à l'acte 4, d'Amour l'ardente flamme, chanté par Dame Janet Baker, laquelle est accompagnée par l'Orchestre de Paris dirigé par Georges Prêtre en 1969. Du second, nous écouterons l'air de Faust à l'acte 3, Salut, demeure chaste et pure, par le ténor Giuseppe Di Stefano, la voix qui mettait le monde en pâmoison.

Un des plus grands ténors de l'histoire lyrique enregistrée, un des plus grands ténors de l'histoire tout court, Giuseppe Di Stefano, en novembre 1958, l'orchestre de la Tonale de Zurich, dirigé par Franco Pattani. Nous écoutions « Salut, demeure chaste et pure » à l'acte 3 du Faust de Gounod. À suivre, un dernier segment consacré à l'opéra français, avant de passer à l'opéra russe et à l'opéra italien. Nous écouterons un extrait du « Roméo et Juliette » de Gounod, « Lève-toi soleil », l'air de Roméo, chanté par Jonas Kaufmann, puis à sa suite, la mezzo-soprano Gaëlle Herquez chantera « Connais-tu le pays ?», extrait de Mignon, l'opéra d'Ambroise Thomas, mais avant cela, une version peu commune de Carmen, celle de l'adaptation en film par Carlos Saura en 1983. La voix de Carmen est celle de la new-yorkaise Regina Resnick. La musique est celle de Bizet, mais aussi, puisqu'il se l'est approprié, celle du guitariste de génie Paco de Lucia, qui entame près des remparts de Séville en le transformant en Boulerias, air que nous écoutons à la suite par Resnick, accompagné par l'orchestre de la Suisse romande dirigé par Thomas Schippers.

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1: Gaël Arquez, accompagné par l'Orchestre National de Bordeaux-Aquitaine, sous la direction de Paul Daniel, nous interprétait l'air de Mignon à l'acte 1 de l'opéra du même nom, signé Ambroise Thomas, lequel opéra a connu un sacré coup de pouce de la part de Napoléon III, qui, l'ayant beaucoup apprécié en 1866, lors des premières représentations, le fit jouer 15 fois l'année suivante devant les souverains européens réunis à Paris pour l'exposition universelle de 1867. De fil en aiguille, l'œuvre sera donnée un peu partout, à tel point que 28 ans après sa création, en 1894, l'œuvre fêtera sa 1000e représentation à l'Opéra Comique, devenant d'un coup d'un seul le premier ouvrage lyrique à avoir été joué 1000 fois du vivant d'un compositeur. Ambroise Thomas, effectivement, mourut 2 ans plus tard. À présent, messieurs, dames, deux Tchaïkovski et un Rimsky-Korsakov. Tout d'abord, l'arioso de Yolanta, incarné par Anna Netrebko. Dans cet air poignant, Yolanta, princesse aveugle, exprime sa détresse et son désir ardent de voir le monde qui l'entoure. Ensuite, nous restons en mode intense avec la Dame de Pique de Tchaïkovski. À l'acte 2, nous serons témoins de l'aria du prince Yeletsky, chantée ici par le baryton Vladimir Tchernov. Le personnage y exprime son amour profond pour la belle Lisa. Enfin, nous nous tournerons vers le Coq d'Or de Nikolaï Rimsky-Korsakov. L'aria, l'acte 2, interprétée par la soprano Olga Peretiatko, est un moment de pure magie. La tsarine de Chemaka y séduit le tsar Dodon avec sa voix envoûtante et son charme irrésistible à des fins pas très catholiques. Chacune de ces arias est un chef-d'œuvre en soi. Nous débutons donc avec l'arioso de Yolanta.

Yolanta, la dame de pique et à l'instant le coq d'or, les sortilèges de l'opéra russe doivent déjà faire effet. À la suite de l'air de Chemaka que nous écoutions à l'instant, Chemaka incarné par la soprano Olga Peretiatko, accompagné par l'orchestre philharmonique de l'Oural dirigé par Dimitri Lys, nous faisons place à trois autres chefs-d'œuvre qui ont su captiver les cœurs et les esprits à travers les décennies, Eugène Onegin, la fiancée du tsar, et Boris Godounov. Du premier, nous écoutons Onegin à l'acte 1, scène 3, personnage complexe, empreint d'une mélancolie profonde. Il se dévoile dans son aria face à Tatiana. Il lui dit avec beaucoup de respect et d'attention qu'il n'est pas homme à s'engager. Il est en cela le reflet de l'aristocratie russe, tiraillé entre l'ennui et des passions intenses. Ensuite, nous plongerons dans La fiancée du tsar de Rimsky-Korsakov, où l'aria de Marfa, à l'acte 4, scène 2, nous touchera par sa pureté et sa sincérité. Marfa, choisie pour devenir la femme du tsar Ivan le Terrible, exprime son amour et sa tristesse dans une mélodie qui résonne avec la douceur d'un cœur brisé. Pour terminer, après ces deux airs, Boris Godounov de Moussorgski nous offrira l'air de Varlam à l'acte 1, scène 2, une chanson à boire chantée par un moine vagabond, à la fois humoristique et ironique, reflétant la richesse du folklore russe et la profondeur de son histoire. Mais nous débutons donc avec Onegin.

Nous écoutions la basse Vassili Loubentsov dans la chanson à boire de Varlam, dans le Boris Godounov de Moussorgski. L'orchestre du Bolchoï était dirigé par Nikolai Golovanov en 1948-49. Auparavant, Onegin était incarné par Dmitri Vorostovski sous l'accompagnement de l'orchestre philharmonique de Rotterdam, dirigé par Valery Gergiev. Et Marfa, à la fin de La fiancée du tsar de Rimsky-Korsakov, était campée par Galina Vishnevskaya dans ce qui reste sans doute sa meilleure version au disque, celle de 1973 avec l'orchestre du Bolchoï dirigé par Fuat Mantsourov. Ces arias sont des fenêtres ouvertes sur l'âme russe, des histoires contées en musique qui continuent de fasciner et d'émouvoir. Voici un dernier set russe qui débute avec la ballade de Tomski au premier acte de la Dame de Pique de Tchaïkovski, ballade qui révèle l'histoire mystérieuse des trois cartes et introduit le thème central du jeu, fil rouge de l'opéra. Nous l'écoutons interprété par le baryton Grigory Gritsiuk dans un enregistrement live de 1989. L'orchestre symphonique Tchaïkovski de la radio de Moscou est dirigé par Vladimir Fedoseyev.

À l'instant, l'air du prince Grémine à l'acte 3 d'Eugène Onéguine de Tchaïkovski, Tous les âges obéissent à l'amour, interprété par la basse Yevgeny Nesterenko en 1979, l'orchestre du Bolchoï dirigé par Marc Ermler. Auparavant, nous étions sur un ton plus léger avec l'opéra de Prokofiev, Les fiançailles au couvent, inspiré de la pièce La Duègne de Richard Brinsley Sheridan. Un exemple exquis d'opéra comique à la russe. Au début de l'acte 2, nous assistions à des quiproquos hilarants impliquant Louisa, incarnée par Anna Netrebko, et sa Duègne, incarnée par Larissa Diatkova, la première cherchant un moyen pour échapper à son mariage avec Mendoza, la seconde pour y parvenir à sa place. Après l'opéra français et l'opéra russe, voici l'opéra italien. Un premier segment au cours duquel nous écouterons la Donna e mobile à l'acte 3 du Rigoletto de Verdi, chanté par Il Grande Tenore Carlo Berganzi, sous la direction de Raphaël Kubelik, puis Stride la Vampa, l'aria da Cuzzena dans le Trouvert du même Verdi par Fiorenza Cossotto. Mais pour le moment, c'est la cavatine de Rosine, Una voce poco fa, tirée du Barbier de Séville de Rossini, véritable joyau du bel canto, chanté par Cecilia Bartoli.

La gitane Acusena dans son aria Stride la Vampa au début de l'acte 2 du Trouvère de Verdi. Elle se souvient de l'incendie qui tua sa mère et décrit sa volonté de se venger du comte di Luna. On continue sur le mode tragique avec El Cevan le Stelle, l'air de Mario, à l'acte 3 de Tosca de Giacomo Puccini, dans lequel le personnage, ici incarné par Luciano Pavarotti, exprime sa douleur et sa nostalgie face à un destin cruel. Ensuite, chanté par celle qui fut la sœur de lait de Pavarotti, Mirella Freni, nous écouterons O mio babbino caro, un moment de pure grâce tiré de Giannis Kiki, du même Puccini, puis nous terminerons par l'air de Radamès au premier acte de l'Aïda de Verdi, O celeste Aïda, aria où l'amour et l'honneur se mêlent dans un rêve de gloire.

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1: La puissance et la passion de Mario del Monaco sous la direction d'Alberto Herrera dans l'air du capitaine Radamès, O Celeste Aida, l'opéra de l'intime chez Verdi. Voici un dernier segment d'opéra italien avec tout de suite l'air d'Elvira dans Les Puritains de Bellini, Vien di letto e in ciel la luna. La lune est délicieuse dans le ciel. Angela Gheorghiu y incarne parfaitement cette femme éperdument amoureuse. Viendra ensuite un bal masqué, un ballo in maschera de Verdi, avec l'air de Renato, Eri tu che macchiavi quell'anima, c'est toi qui as souillé cette âme, campée par Tito Gobbi dans toute sa puissance expressive.

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1: Hommage au dernier des compositeurs de la Commedia dell'arte sur France Musique et sur l'appli Radio France. J'ai nommé Ermanno Wolf Ferrari, né le 12 janvier 1876, il y a plus de 150 ans. Véritable héritier spirituel de Goldoni et de Mozart, il a su redonner vie à l'opéra bouffe avec une malice et une légèreté sans pareil. Sa musique ? Ben c'est un cocktail de pétillances italiennes et de précisions d'orfèvre. Célébrons celui qui disait vouloir écrire de la musique qui apporte de la joie. Place au théâtre, à l'humour et à l'esprit vénitien.

En 1903, Wolf Ferrari signe son premier succès international avec Die Neugierigen Frauen, les femmes curieuses. Adapté d'une pièce de Goldoni, naturellement, cet opéra marque la naissance de ce qui va faire son style propre, un hommage vibrant au XVIIIe siècle et à Venise, sa ville natale, hommage passé au crible d'un orchestre moderne et chatoyant. L'intrigue ? Une obsession tout simplement, mais que font ces messieurs lorsqu'ils se réunissent en secret dans leur club interdit aux femmes? Dans cet extrait de l'acte 1, l'impatience est à son comble. Béatrice et sa fille Rosa Aura guettent le retour des hommes avec une fébrilité grandissante. Entre les soupirs de la harpe et l'élégance des lignes vocales, Wolf Ferrari transforme cette impatience en un pur moment de grâce lyrique.

toute l'effervescence de Venise avec cette sérénade pleine d'esprit de Wolf Ferrari. Mais la curiosité et les secrets ne sont pas l'apanage de l'Italie, surtout lorsque le compositeur est italien, oui, mais d'origine allemande. Traversons cette frontière prussienne pour retrouver un autre maître de la comédie lyrique, Otto Nicolai. Et si Wolf Ferrari s'inspirait de Goldoni, Nicolai, lui, s'empare de Shakespeare dans son chef-d'œuvre « Les joyeuses commères de Windsor ». Le décor change, mais le tempérament reste le même. Là où les femmes de Wolf Ferrari cherchaient à percer le secret d'un club privé, les dames de Windsor, elles, s'indignent de la fatuité du célèbre Falstaff. Madame Flûte et Madame Reich découvrent en effet qu'elles ont reçu la même lettre d'amour du vieux chevalier, une insolence qui va déclencher une vengeance aussi joyeuse que musicale.

Madame Flûte chez Otto Nikolaï est en pleine ébullition. Elle nous a montré qu'en matière de ruse et de caractère, les femmes de Windsor n'ont de leçons à recevoir de personne. Elle est prête à tout pour punir ce vieux Falstaff, et c'est ce mélange d'humour et d'assurance qui rend la musique de Nikolaï si pétillante. Mais figurez-vous qu'à Venise, les femmes sont tout aussi déterminées. Revenons donc à l'univers d'Ermanno Wolf Ferrari et de ses femmes curieuses. Ici, l'enjeu est crucial, découvrir ce que leur mari fabrique caché dans leur club secret, et nous y retrouvons la même vivacité que dans les joyeuses commères, mais avec la touche de légèreté et d'élégance typique du style vénitien en plus, peut-être. Alors, entre les ruses anglaises et la curiosité italienne, qui aura le dernier mot ?

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1: Après cette célébration de l'amitié façon Wolf Ferrari, amicizia, impramachiste mais néanmoins élégante, intéressons-nous à celui qui préfère les rendez-vous galants aux réunions de club, celui aussi qui s'est voué un amour sincère et désintéressé, le jeune Fenton. On change à nouveau de décor et de compositeur pour retrouver l'univers d'Otto Nicolai. Oublions, si vous le voulez bien, un instant les complots et le bruit pour entrer dans une bulle de douceur. Voici l'une des plus belles scènes des Joyeuses Commères de Windsor, les retrouvailles passionnées entre Fenton et sa métienne, sa demoiselle, littéralement, sa si chère Anne.

Dans son final à l'incipit éloquent, Saint Rhinocéros, nous atteignons le sommet de la confusion de ces femmes curieuses. Elles ont enfin forcé les portes du club secret et la catastrophe tant redoutée éclate dans un vacarme de vaudeville. Wolf Ferrari s'y révèle encore en digne héritier du XVIIIe siècle. Il transforme le désordre en une partition millimétrée où l'absurde côtoie la virtuosité. Ce goût pour les situations inextricables et les masques qui tombent nous mène tout naturellement vers son modèle absolu, Wolfgang Amadeus Mozart. Et d'un final l'autre, avec à suivre celui de Così fan tutte. Le banquet de mariage est prêt, mais c'est un banquet de dupes. Dans ce moment de bascule, les cœurs s'égarent une dernière fois dans les vapeurs du vin. La musique semble alors s'arrêter comme suspendue à un fil de soie pour un toast d'une beauté presque irréelle. C'est le début de ce final magistral où, sous une apparente légèreté, Mozart, tout comme Wolf Ferrari après lui, nous livre sa plus fine leçon de sagesse, celle de savoir rire de nos propres fragilités.

ainsi son opéra, Les Femmes Curieuses, Die Neugierigen Frauen, a ouvert les portes du succès à Wolf Ferrari. C'est avec I Quattro Rustegi, les quatre rustres, créés en 1906, qu'il atteint sa maturité stylistique. Il y délaisse l'influence allemande pour s'immerger totalement dans l'âme de sa Venise natale, en utilisant le dialecte vénitien pour servir de nouveau une comédie de Goldoni. Après ce vrai bijou de pétillance et de nostalgie qu'est l'ouverture, nous entrons dans l'intimité d'un foyer. La jeune Lucietta s'adresse à sa belle-mère Margarita. Et c'est le moment d'une fraîcheur exquise où les reproches se transforment en une mélodie sinueuse et colorée. Wolf Ferrari, le miniaturiste, est à l'œuvre. Chaque inflexion des voix semble épouser le clapotis des canaux de la cité des doges, mêlant avec beaucoup de tendresse le bavardage quotidien à la poésie la plus pure.

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fraîcheur qui refuse d'attendre. Une figure de la femme rayonnante, maîtresse de son destin et de ses sentiments. Elle nous conduit directement vers la source d'inspiration de ces quatre rustres, les Noces de Figaro de Mozart, là encore. Nous quittons donc les intérieurs de Venise pour l'obscurité complice d'un jardin près de Séville. Suzanne s'apprête à délivrer une leçon de vie et de tendresse en laissant tout simplement parler son cœur. Car pour Mozart, comme pour Wolf Ferrari, la plus belle musique est toujours celle qui s'est murmurée à l'oreille de l'être aimé.

0: Lucietta, avec toute la fraîcheur de ses 18 ans, nous confie ce que son miroir lui raconte. Le miroir m'a dit que je suis la plus belle. Un moment de pur narcissisme. Mais tout à fait innocent, une combinaison typique de l'élégance de Wolf Ferrari. Mais cette découverte de soi, ce trouble devant la beauté qui naît, c'est un sentiment universel que Mozart a sublimé bien avant lui. On quitte la lagune vénitienne cette fois-ci pour le château du comte Almaviva. On y retrouve un autre adolescent, le jeune chérubin. Lui aussi se regarde, mais dans le miroir de ses propres émotions qui s'emballent. Désordre hormonal, il va sans dire, il ne sait plus qui il est, ni ce qu'il fait, car il découvre pour la première fois le vertige de l'amour. Voici l'un des plus beaux airs de la confusion juvénile, surtout dans la voix de Cecilia Bartoli.
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d'une Suzanne l'autre. Et après l'ombre des jardins de Séville chez Mozart, l'étincelle d'une ouverture à la Wolf Ferrari, qui en 1909 signe son œuvre la plus resserrée, Le secret de Suzanne, un intermezzo en un acte de 40 minutes tout au plus, qui est un hommage direct aux miniatures du XVIIIe siècle, mais qui aborde un sujet très moderne aussi pour l'époque, le tabagisme caché de la jeune héroïne. Dans les noces de Mozart, nous avions le comte Almaviva. Chez Wolf Ferrari, ce sera le comte Gilles. La jalousie reste dans les deux cas le moteur de l'action et prend une tournure particulièrement savoureuse. Mélange de séduction et de méfiance entre un comte et une Suzanne, où chaque note semble hésiter entre la vérité et le faux-semblant.

Je t'y prends cette fois, clame le comte Gilles, croyant enfin tenir la preuve de l'infidélité de sa femme qui dissimule en fait un tabagisme honteux, car voilà finalement le seul secret de Suzanne. Et la musique de Wolf Ferrari de s'emballer dans un mouvement perpétuel, une sorte de panique élégante qui doit tout à un autre grand modèle, Gioachino Rossini. Car si Wolf Ferrari aimait la clarté de Mozart, il adorait aussi l'énergie cinétique d'un Rossini, sa capacité à transformer une dispute domestique en une irrésistible machine de guerre musicale. Le rapprochement devient flagrant avec l'entrée fracassante de la force publique dans un désordre déjà total à la fin de l'acte 1 du Barbier de Séville. C'est le point de non-retour, les personnages sont frappés de stupeur avant que tous ne nous emportent dans un crescendo étourdissant. De la cigarette de Suzanne à la barbe de Don Bartolo, c'est bien le même génie du rythme qui transforme la confusion en un pur feu d'artifice sonore.

Après le tourbillon du Rossinien barbier, nous restons dans l'univers de la ruse, mais avec une élégance, disons, plus sophistiquée. En 1931, Wolf Ferrari revient à ses premières amours vénitiennes avec la Vedova Scaltra, la veuve rusée. Il est au sommet de son raffinement et ne se contente plus de pasticher le passé, il le réinvente avec une palette orchestrale impressionnante. L'histoire, c'est celle de Rosa Aura, une jeune veuve courtisée par 4 prétendants de 4 pays différents. Pour tester leur sincérité, elle décide de se masquer et tente de les séduire tour à tour. De la légèreté des premiers instants, nous plongeons dans une atmosphère plus mystérieuse. La musique nous transporte dans l'obscurité d'un jardin vénitien, toujours l'obscurité décidément, où les personnages, cachés derrière leur loup de soie, cherchent enfin à se dire la vérité.

Pergolèse, mais oui, Pergolèse, posée dès 1733, les bases de la servante maîtresse. Autoritaire, malicieuse et indomptable, ce caractère de femme forte qui mène les hommes par le bout du nez, c'est l'ancêtre direct des héroïnes de Wolf Ferrari qui élargit à toute l'Europe l'ambitus de la querelle amoureuse. Ainsi, pour éprouver ses quatre prétendants, la veuve Rosa Ora doit faire face à quatre archétypes nationaux bien marqués. Après la rudesse comique de Pergolèse, place à la galanterie un rien affecté de Monsieur Leblot, de nouveau dans la veuve rusée. Wolf Ferrari s'amuse à croquer le prétendant français avec un portrait tout en élégance, en menuet, mais aussi en manière. On y retrouve l'esprit de la France, vu par un Vénitien. Un mélange de charme irrésistible et de fatuité accentuée. C'est toute la patte de Wolf Ferrari qui sait capturer, avec la précision d'un caricaturiste et la tendresse d'un poète, les aspects ridicules de l'âme humaine.

Avec sa scène des séductions de la veuve rusée, Wolf Ferrari nous offre une miniature pleine d'esprit, des portraits ciselés à la manière d'un orfèvre. Ce goût pour la comédie et le brio vocal, eh bien on les retrouve aussi chez le maître absolu de l'opéra italien qu'est Giuseppe Verdi. Alors voici une page d'une virtuosité époustouflante avec toute la fin de l'acte 1 de son Falstaff. Et comme chez Wolf Ferrari, tout ici est affaire de rythme et de superposition astucieuse. Dans un jardin de Windsor, Verdi organise un véritable feu d'artifice. D'un côté, le groupe des femmes qui complotent en ricanant. De l'autre, les hommes qui s'emportent dans un bavardage frénétique. Et au milieu, le lyrisme pur des jeunes amoureux. Un final en forme de clin d'œil qui nous rappelle, comme le disait Verdi et comme l'a prouvé Wolf Ferrari tout au long de sa vie, que tout dans ce monde n'est que plaisanterie.

après cet éclat de rire universel qu'est la fin de l'acte 1 du Falstaff de Verdi, nous retrouvons Ermanno Wolf Ferrari, mais sous un jour totalement inattendu. En 1927, il s'éloigne en effet de la comédie pour créer Sly, un opéra inspiré non pas par un personnage de Shakespeare comme Verdi, mais par le texte du prologue de sa Mégère apprivoisée. Loin des salons vénitiens, Wolf Ferrari explore ici la tragédie d'un poète errant, un marginal brisé par une farce cruelle qui va le mener à sa perte. Et dans l'air à suivre, un ours muselé en français, Sly exprime toute sa révolte et sa douleur. C'est le cri d'un homme qui se sent traqué comme une bête de foire. Et derrière le masque de l'humour, Wolf Ferrari, pour autant jamais cynique, jamais, possédait aussi le génie du drame et une immense compassion, toujours, pour la fragilité humaine.

avec le personnage du compositeur dans Ariane Anaxos, la musique s'interroge tout simplement sur son propre pouvoir de consolation. Là aussi, le lien entre Wolf Ferrari et Richard Strauss est profond. Tous deux ont partagé cette quête d'une beauté capable de transcender le chaos du monde, ainsi qu'un talent unique pour les couleurs orchestrales. Se pose aux deux compositeurs une question qui reste d'une actualité brûlante. Comment rester fidèle à la beauté dans un monde qui change ? Et nous retournons au cœur du drame de Sly, le poète maudit que nous avions laissé blessé et révolté comme un ours muselé et qui voit soudain une lumière percer son obscurité. La rencontre avec Dolly qui change tout pour lui, où la douleur de l'un trouve enfin un écho dans le cœur de l'autre.

Le ténor espagnol José Carreras, ici aux côtés de la divine Renata Scotto, incarne un Alfredo tout en demi-teinte, porté par un lyrisme fragile et une tendresse à fleur de peau. Mais il sait aussi endosser les costumes les plus éclatants du répertoire lyrique, par exemple dans le savoureux intermède à suivre dans le premier acte du Chevalier à la Rose, où Richard Strauss nous offre un pastiche jouissif du grand style italien, et José Carreras y campe un chanteur de cour au panache irrésistible. Un moment de virtuosité solaire qui suspend l'agitation de la scène, nous rappelant que de Verdi à Strauss, et bien sûr chez Wolf Ferrari, la voix de ténor reste le fantasme absolu de la séduction et de l'éclat.

Sandrine Piau dans Pleine Eau, la deuxième des quatre mélodies de Charles Quéclin sur quatre poèmes d'Edmond Haraucourt, opus 7, une merveille gravée pour le label Alpha Classics. Sur la même galette, on trouve Au bonheur, les quatre chansons françaises de Britaine, composées sur des vers de Victor Hugo et Paul Verlaine, alors que le compositeur habitait encore chez ses parents et n'avait que 14 ans. Successivement, Nuit de juin, Sagesse, L'enfance et Chansons d'automne parlent déjà, et ce sera le thème récurrent de toute l'œuvre de Britaine, de la perte de l'innocence, du paradis perdu et idéalisé de l'enfance.

Amour, sors pour jamais, sors, sors du sein d'Armide. La regrettée Eva Padless dans le rôle de la haine face à Armide, Mireille Delinche, accompagnée par Marc Minkowski et ses musiciens du Louvre dans la gravure référence estampillée Archive Production il y a un quart de siècle. Eva Padless, immense cantatrice polonaise née le 26 avril 1952 et morte le 19 janvier 2024 dans la même ville, fut une des plus géniales voix de contralto du XXe siècle. Elle naquit d'ailleurs seulement un an avant la mort de la plus célèbre des voix de contralto, celle de Kathleen Ferrier, laquelle avait déjà laissé trace de son génie le temps de son court passage sur Terre. Mais restons un peu en compagnie de cette merveilleuse Eva Padless qui, comme le rappelle Christophe Rizou sur Forum Opéra, avait le pouvoir avec son authentique voix de contralto, de rendre les auditeurs fous. Alors par avance, pardonnez-moi si la folie vous guette.

qui je suis. Du théâtre antique, j'ai perfectionné le cœur. Je suis l'opinion publique, un personnage symbolique, ce qu'on appelle un raisonneur. Le cœur antique, en confidence, s'est chargé d'expliquer aux gens ce qu'ils avaient compris d'avance quand ils étaient intelligents. Moi, je fais mieux.

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Si tu ne viens pas à l'opinion publique viendra à toi, pourrait-on dire, en détournant la fameuse réplique de Lagardère figurant dans le roman de Paul Féval, Le Bossu ou Le Petit Parisien. Avec l'opinion publique dans Orphée aux Enfers d'Offenbach, on ne rigole pas en effet, et ici c'était la voix toute d'autorité d'Eva Podless. Tout d'abord, Qui suis-je ? À l'acte 1, premier tableau, où elle introduit le premier air d'Eurydice, chanté par Nathalie Dessay, la femme dont le cœur rêve. Puis toute la fin de ce même premier tableau à l'acte 1, avec l'air d'Orphée, libre au bonheur, chanté par le baryton Yann Beron avec le chœur, puis l'air de l'opinion publique, c'est l'opinion publique, et enfin le duo opinion publique-Orphée, viens à l'opinion, viens, viens, c'est l'honneur. Auparavant, nous écoutions les quatre airs du personnage de Paul Inesso, chanté par Eva Podless dans L'Ariodante de Handel, les deux de l'acte 1, scène 4 et scène 9, celui de l'acte 2, scène 5 et celui de l'acte 3, scène 3. Précision, à l'instar de l'Armide de Gluck, c'est notre cher Marc Minkowski qui dirigeait. Les musiciens du Louvre pour Handel et l'Orchestre de l'Opéra National de Lyon pour Offenbach. Eva Podless a bien sûr collaboré avec d'autres chefs, mais aussi des pianistes comme ici, l'excellent Gary Colson, dans une sélection effectuée au sein des 19 chants polonais de Frédéric Chopin, où Podless déploie son idiome natal avec bonheur.

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1: Chopin sur Opéra. 5 extraits des 19 chants polonais opus posthume 74. Le premier, Souhait. Le second, Printemps. Le cinquième, Où il se plaît. Le dixième, Le soldat. Le huitième, Beau garçon. Chant polonais gravé vers la fin du siècle dernier par la contralto polonaise Eva Padleś et le pianiste Gary Colson, lequel, rappelons-le, fut le premier américain à avoir remporté en 1970 le prestigieux concours international Frédéric Chopin à Varsovie. Quand on dit cela, qu'on rappelle que Gary Colson est à l'instar de l'italien Pietro De Maria, l'auteur au disque d'une des plus grandes intégrales Chopin, et qu'on vient de l'entendre ainsi dans les chants polonais avec la polonaise Eva Padleś, ça parle, je trouve. À noter qu'on peut dégoter chez Dux et chez Wigmore Hall des interprétations en concert en 2003 et 2008 des mêmes interprètes, mais cette version est bien mieux enregistrée et la voix de la contralto est à son meilleur. Padleś a également gravé l'intégrale avec le pianiste Abdelrahman El-Bacha, mais il faut bien avouer qu'avec Olson, c'est le top. Allez, on continue avec cette fois un pot pourri, un pêle-mêle Eva Padleś et ensuite on passe à autre chose.

0: Eva Podless, accompagnée par Garrick Ohlson en récital au Wigmore Hall de Londres le 23 janvier 2008, dans une interprétation hallucinée qui, on l'entend, a complètement scotché le public. Du quatrième et dernier des chants et danses de la mort de Moussorgski, le chef d'armée. La figure de la mort est ici dépeinte comme un officier illuminé par la lune et juché sur son destrier, inspectant ses troupes après la bataille terrible et sanglante qui vient d'avoir lieu. Auparavant, en mode plus joyeux, la Podless nous interprétait trois airs célèbres de Rossini, accompagnés par le chœur et l'orchestre de l'opéra d'État hongrois dirigé par Pier Giorgio Morandi, dans l'air d'Isabella, l'acte 1, scène 4 de l'Italienne à Alger, Cruda Sorte, puis l'air d'Angelina clôturant la Cenerentola, Non più mesta, plus de tristesse, autrement dit la joie, et enfin, juste avant Moussorgski, la cavatine d'Arzace à l'acte 1 scène 2 de Sémiramide, à quel giorno ogni ramento, à ce jour-là, je m'en souviendrai toujours.
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0: Passons à autre chose, comme je vous le disais plus tôt, après cet hommage à la merveilleuse contralto qu'était la polonaise Eva Podlesch, et ouvrons le second coffret consacré à Otto Klemperer chez Warner, celui contenant l'intégralité des enregistrements d'opéras et d'œuvres sacrées gravés par le vénérable chef pour EMI Columbia et His Master's Voice. Tout a été remasterisé de manière édifiante, on n'a par exemple jamais entendu son requiem allemand de Brahms aussi bien rendu. En voici la seconde partie, Denn alles Fleisch ist wie Gras, car toute chair est comme l'herbe et toute la gloire de l'homme est comme la fleur de l'herbe. L'herbe sèche et la fleur tombe. Seconde partie où les très importants appels de corps sont plus distincts que jamais, plus que dans d'innombrables versions et où les chœurs et orchestres philharmonia brillent comme ils n'ont jamais brillé.

0: À la suite d'un requiem allemand par Klemperer, trois tubes de la flûte enchantée du même Klemperer, à l'air de Sarastro et ses prêtres, O Isis und Osiris, interprété par Gottlob Frick, l'air de la Reine de la Nuit, chanté par Lucia Pop, et enfin l'air de Papageno à l'acte 2, s'accompagnant de son carillon magique, chanté par Walter Berry. Le chœur et l'orchestre Philharmonia, dirigé par Klemperer, une version certes ancienne pour les jeunes oreilles, mais une expérience à ne pas manquer, surtout dans la très belle restauration qu'on trouve dans le coffret Warner.
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0: Marc Minkowski a gravé en février 2023 avec ses musiciens du Louvre une sublime version de l'Alcina de Handel pour le label néerlandais Pentatone. L'opéra, inspiré de l'Orlando Furioso de l'Arioste, fut créé à Londres en 1735 et n'a peut-être jamais brillé d'une aussi belle lumière qu'ici, avec l'air d'Alcina à l'acte 1, scène 2. « Di cor mio quanto t'amai »« Dis mon cœur combien je t'ai aimé » chanté par Magdalena Kojena.

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1: La mezzo-soprano tchèque Magdalena Kožená au zénith de son art dans l'air d'Alcina a mis au corps Skarnitosei, à mon cœur tu es méprisé, à l'acte 2, scène 8 de l'opéra de Handel. Auparavant, nous écoutions la soprano Erin Morley dans l'air de Morgana à la fin de l'acte 1, Tornami a vague ghiar. Nous faisons à présent un saut dans le temps, traversant la Manche pour aller vers Paris 96 ans plus tard, en 1831, quand l'opéra Fausto de la compositrice française Louise Bertin est créé en langue italienne. Cette œuvre, oubliée du fait d'un mauvais accueil lors de sa création, a été redécouverte en 2020 sur une étagère poussiéreuse des caves de la BNF, la Bibliothèque nationale de France. On doit cette mise en avant de l'œuvre d'une compositrice à notre époque, et c'est un grand bien, mais aussi et surtout au travail méticuleux et acharné du Palazzetto Bruzzane, qui avec cet opus faustien en est désormais à 38 opéras dans sa superbe collection. Travail acharné auquel il faut bien sûr rajouter celui des artistes, à savoir Christophe Rousset et ses talents lyriques, aussi à l'aise dans le romantisme français que dans le répertoire du grand siècle, et ses solistes. Voici quelques extraits avec la soprano Karine Gauvin en Margarita, l'acte 2, le ténor Nino Darmanin en Valentino à l'acte 3, et enfin la mezzo-soprano Karine Dehé en Fausto et la basse croate Ante Jerkunica en Mephistophélé à l'acte 1.

Le superbe duo Faust-Mephisto, ou plutôt Fausto-Mephistophélé, avec Karin Dehé en Faust féminin et Ante Yerkunitsa en Diable, diablement efficace, à l'acte 1 du Fausto de Louise Bertin. Une belle découverte. Coup de projecteur à présent sur le Parsifal de Philippe Jordan avec Jonas Kaufmann dans le rôle titre, enregistrement live réalisé en avril 2021. Le résultat fut une extraordinaire réussite au vu de l'enthousiasme général. Le travail orchestral est véritablement somptueux et les chanteurs sont tous dans une forme olympique, notamment Kaufmann. Voici à l'acte 1 avec Parsifal, Jonas Kaufmann et Gurnans Georg Zeppenfeld, la musique de transformation avec les cloches de Monsalva, appelant à la cérémonie du Graal suivie du chœur des chevaliers du Graal, des jeunes gens et des pages. Enchaînés, nous écouterons deux extraits de l'acte 2 avec Kundry et Lina Garanza et le magicien noir Klingsor interprété par Wolfgang Korr.

C'était la sinfonia que le compositeur Domenico Cimarosa a placée au début de son opéra bouffe Le Mariage Secret, l'œuvre créée au Burgtheater viennois en 1792. Le livret en italien n'a visiblement pas posé des difficultés au public autrichien, plutôt germanophone, bien entendu. Et surtout, pas à l'empereur du moment, Léopold II, qui a demandé que l'opéra soit entièrement bissé, le fait inimaginable aujourd'hui et qui a fait entrer l'œuvre dans l'histoire. En même temps, on espère que le public apprécie autant que l'empereur cette œuvre avec la musique que plus tard Stendhal a qualifiée d'enchantresse, ainsi que l'intrigue simple mais très efficace. C'est une histoire de Geronimo, devenu riche et aspirant à un rang plus élevé dans la société, et ses filles qui devaient, selon lui, lui permettre d'y arriver par un mariage arrangé. Or, sa fille cadette Carolina s'est déjà mariée en secret avec Paolino, le commis de son père. Pour tout arranger, ce dernier essaie de favoriser le mariage de l'aîné Elisetta avec le comte Robinson, qui lui tombe amoureux de Carolina. La sœur de Geronimo Fidalma vient compliquer le tout en faisant des gros yeux à Paolino. Au final, le jeune couple clandestin, ne voyant aucun autre issue, avoue tout. Geronimo et Fidalma se feront une raison et le comte accepte d'épouser Elisetta. Tout est bien qui finit bien, ouf, on respire. Voici donc les 8 scènes du premier acte de l'opéra, Le Mariage Secret.

0: C'était le quatuor du comte Elisetta Carolina e Fidalma avec le baryton Alberto Rinaldi dans le rôle du comte Robinson, la soprano hongroise Julia Varadi dans celui d'Elisetta, une autre soprano Arlene Auger a été Carolina et la mezzo-soprano Julia Hamari, une autre hongroise, chantait Fidalma. Geronimo a été incarné par le baryton Dietrich Fischer-Dieskau et Paulino par le ténor Ryland Davis. Tous ces chanteurs ont été accompagnés par l'orchestre de chambre anglais dirigé par Daniel Barenboim.
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0: Regardons maintenant comment les voix de ces grands chanteurs qu'on a entendus dans Le mariage secret de Cimarosa relèvent les défis complètement différents, à commencer par Julia Varadi qu'on écoutera d'abord dans le rôle de Santuzza dans Cavalleria Rusticana de Mascagni, puis dans la 14e symphonie de Shostakovich en compagnie du baryton Dietrich Fischer-Dieskau. Après, on découvrira la soprano Arlene Auger dans un des sonnets de Libby Larsen, avant que l'ensemble 76 de Stuttgart, dirigé par Frieder Bernius, n'accompagne la mezzo hongroise Julia Hamar dans Salve Regina de Mendelssohn. Puis, on écoutera le baryton Alberto Rinaldi dans un autre rôle d'opéra. Il a chanté et enregistré, bien entendu, le rôle de Silvio dans Pagliacci de Leon Cavallo.

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0: Les airs de Mascagni, Shostakovich, Larsen, Mendelssohn et Leon Cavallo avec les sopranos Julia Varadi et Arlene Auger, les barytons Dietrich Fischer-Dieskau et Alberto Rinaldi, mais aussi avec la mezzo Julia Hamar, c'est les voix que vous avez entendues tout au début. Et puis la soprano Arlene Auger revenait une seconde fois accompagnée par le pianiste Joël Refsen dans Der Nussbaum, extrait des Myrtes, un cycle de Robert Schumann. Et après, Claudio Abbado et l'Orchestre Symphonique de Londres ont interprété un extrait de Pulcinella pour ténor, interprété par Ryland Davis, qui poursuivait dans le chant sacré suivant, extrait de la Messe des Morts pour le chœur et le ténor d'Hector Berlioz. Le chœur de Heinrich Schütz a été dirigé par Roger Norrington.
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0: Le secret de la timidité, ce sont des territoires qu'on va brièvement explorer avec quelques extraits de Carly Hoé d'André Cardinal des Touches, enregistrés par le concert spirituel et son chef Hervé Niquet. La mélodie Shy One, chantée par la soprano Patricia Wright, accompagnée au piano par Catherine Starock, est une excellente introduction pour la musique de Nino Rota, notamment pour le début de son opéra Idu et Timidi, les deux timides.

L'introduction de l'opéra de Nino Rota, Idu et Timidi, les deux timides, a été vraiment très brève, mais par la suite, on entre dans le vif du sujet, car en origine, il s'agit d'un opéra qui ne devrait jamais être vu, seulement entendu. Oui, c'est une œuvre radiophonique, une commande de la RAI à l'écrivain Suso Cecchi D'Amico et au compositeur Nino Rota. La radio était un média en vogue à l'époque et les opéras radiophoniques avaient vraiment le vent en poupe dans cette période après-guerre qui n'a pas encore redonné à la culture toute sa force ni tous ses moyens d'antan. Du coup, le musicien et l'écrivain ont cherché et ont trouvé une idée originale, une histoire de deux personnes qui tombent amoureux l'un de l'autre en s'apercevant à travers de leurs fenêtres respectives. Mais Maruccia et Raimondo sont tellement timides qu'il leur est impossible de commencer une relation, même en se disant par exemple un simple bonjour à distance d'une cour qui les sépare. Il est donc impensable de se rencontrer et du coup, ça devient un sujet intéressant pour ces deux auteurs, quasiment idéal pour un opéra radiophonique. Et nous allons suivre leur histoire avec cette mésaventure de Raimondo, soudainement assommé par le volet de sa fenêtre. Il est soigné par l'hôtelière Signora Guidoni, une dame plus âgée que lui et pas très gentille en fait, et qui est agréablement surprise car Raimondo, dans son délire causé par sa blessure, avoue ses sentiments amoureux. Signora Guidoni croit qu'ils lui sont destinés et elle saisit cette occasion inattendue. Un autre drame similaire se joue juste en face. Maruccia, voyant son chéri lointain blessé, se sent mal. Elle est secourue par sa mère qui appelle un médecin. Et là, la même chose se produit. Un malentendu amoureux qu'une personne extrêmement timide est incapable d'expliquer.

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0: C'était la 16e et la dernière scène de l'opéra I due timidi, les deux timides de Nino Rota, un compositeur italien connu avant tout pour ses musiques de films, mais aussi pour ses pièces de concert. Et là, vous venez d'entendre un de ses opéras composés en 1950 avec, dans le rôle du cordonnier, le baryton Paolo Drigo. Maruccia était la soprano Sabrina Testa. Raimondo était incarné par le ténor Shin Jung-hoon. La signora Guidoni par la mezzo Sonia Lee. Et le docteur Sinis Galli par le ténor Nunzio Galli. La mezzo-soprano Roberta Cali a chanté la mère de Maruccia, le baryton basse Lorenzo Battaglione Vittorio et l'acteur Giuliano Scaranello était le narrateur. Trois serveuses ont été incarnées par les sopranos Lyudmila Jiltsova, Cho Hyu-ju et Rachel O'Neill. Le chœur de théâtre social de Rovigo, l'orchestre Philharmonia Veneta de Gianfrancesco Malipiero, ainsi que tous ses solistes ont été placés sous la direction de Flavio Emilio Scogna.
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0: Restons encore dans ces territoires réservés à la timidité qu'on peut apercevoir de temps à autre dans les musiques diverses et variées, à commencer par un extrait de l'opéra Le Tamerlan d'Antonio Vivaldi, par exemple, où la contralto Delphine Galou chante l'air d'Astéria, une servante timide, dans le second acte de l'œuvre. Après, on assistera à une entrée timide de Peri, un extrait de la seconde partie de l'œuvre de Robert Schumann, son fameux opus 50, Le Paradis et la Peri. Puis, parmi les tonadias d'Enrique Granados, celle écrite dans un style antique, on trouve un air où la mezzo-soprano Teresa Bergonza, secondée au piano par Félix Lavilla, chante un air intitulé « Un gars timide ». Enfin, nous passons par l'auberge du Cheval Blanc pour écouter le duo de Clerken et de Sigismund, chanté par la mezzo-soprano Elke Schary et le ténor Peter Krauss. Ils étaient accompagnés par l'orchestre de la radio de Munich, dirigé par Willy Mattes.

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Je vous propose un programme largement bouffe dans un clin d'œil facétieux aux vieux barbons que l'on croise à l'envi dans le monde lyrique. Des vieux barbons, oui, mais aussi, juste compensation, des jolies fleurs. Et voici pour commencer Le Monde de la Lune, signé Haydn, où l'on va s'ingénier à faire croire au tyrannique et stupide Buona Fede, qui refuse accessoirement de marier ses filles comme elles l'entendent, qu'il s'embarque véritablement, ce Buona Fede, pour la Lune. En voici deux courts extraits dans ce premier air de Buona Fede qui est tout un programme en soi, la jeune fille et le petit vieux.

Vieux Barbon et Jolie Fleur sur votre web radio lyrique avec la bien belle version signée en Tal Dorati d'un opéra plutôt rare sur les scènes lyriques de nos jours, puisqu'il s'agit du monde de la lune, Il mondo della luna de Joseph Haydn, ou comment Buonafede, qui ne veut marier ses filles que selon son propre intérêt financier, va se retrouver justement berné. Vieux Barbon, beaucoup plus connu, à suivre avec l'Alfonso misogyne du Così fan tutte de Mozart. Ainsi font-elles toutes, littéralement. C'est lui qui le clame haut et fort, justement. On ne peut faire aucune confiance aux femmes. Et avec quelle rouerie lorsque c'est Gabriel Baquier, dans la version dirigée par Georg Scholti à l'automne 1973, Gabriel Baquier qui prête sa voix au fameux Alfonso. Et nous débuterons tout naturellement par l'ouverture que Scholti et l'Orchestre philharmonique de Londres font resplendir d'une manière particulièrement emballante.

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0: Dans la mer, il sillonne, et dans le sable, il sème, et seul le vent incertain accueille celui qui fonde ses espoirs dans le cœur d'une femme. Cynique maxime s'il en est, du vieux Barbon qu'est l'Alfonso du Così fan tutte et de Mozart, proférer cette maxime de manière particulièrement grinçante, au bon sens du terme, par un Gabriel Baquier au sommet de son art mozartien. Vieux Barbon, oui, mais jolie fleur également de cette version Scholti de 1973 avec Pilar Lorengar et Teresa Berganza. Bon, n'oublions pas non plus leurs prétendants Ryland Davis et Tom Krause.
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0: D'un Barbon l'autre sur votre web radio lyrique, car voici que s'avance le Bartolo de l'opéra, peut-être le plus connu de son compositeur Rossini. J'ai nommé le Barbier de Séville et un Renato Capecchi qui se régale littéralement de la mesquinerie du personnage, sans oublier pour autant de lui donner aussi par instant tout le timbre de son baryton. Et puis alors, c'est un festival vocal d'une manière générale pour cette fin de premier acte auquel nous assistons, sous la baguette de James Levine, dans la version initialement parue au mi-temps des années 1970, avec Beverly Seals, Nicolai Gedda, Cheryl Miles ou bien encore le Basilio de Ruggero Raimondi.
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0: Merveilleuse fin du premier acte, endiablé comme il se doit, porté au rouge de plaisir du feu d'artifice vocal par un Rossini au sommet de son art gourmand, avec le Cantal Maviva de Nicolai Guédin, le Figaro de Cheryl Mines, notre vieux barbon du jour, le Bartolo très bouffe de Renato Capecchi, qui ne doute de rien et voudrait épouser sa propre pupille, jolie fleur mais pas stupide, qu'est l'attrayante Rosina de Beverly Hills.
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0: Toujours avec Rossini et sensiblement à la même période, dans la série Vieux Barbon et Jolie Fleur, c'est vers Don Magnifico, le père de la Cenerentola, et vers la Cenerentola elle-même, Cendrillon, dirait-on par chez nous, que nous nous tournerons, toujours et comment dans le genre bouffe pour ce qui est de ce Don Magnifico, le vieux barbon de service donc, qui a littéralement mangé l'héritage de ses propres filles. Le voici pour débuter cet extrait, ce Don Magnifico, dans la voix d'Enzo Dara, figure centrale s'il en est de la redécouverte de Rossini à la fin du XXe siècle, et qui rendit, Enzo Dara, si l'on peut dire, leur lettre de noblesse à ces basses bouffes de vieux barbons.
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Après toute l'intelligence de la basse Enzo Dara en son Don Magnifico et vieux barbon de père de Cendrillon, c'était la reconnaissable entre toutes soprano d'époque au jeu et à la virtuosité époustouflant Cecilia Bartoli que nous retrouvions dans le rôle de la jolie fleur, quoique souillon, le rôle d'Angelina, donc la Cendrillon de Rossini, la Cenerentola devrais-je dire, et dans la version de Riccardo Chailly enregistrée à Bologne en 1992. Compositeur différent à suivre en la personne de Donizetti, mais toujours la même furieuse passion pour ces personnages de vieux barbons à haut potentiel dramaturgique et comique. Furieuse passion qui a même découragé littéralement son librettiste, car Donizetti a porté un soin tout particulier à son Don Pasquale, et aujourd'hui encore unanimement célébré sur les scènes du monde lyrique. Alors ça va gratouiller un peu ici, avec cette version pirate à l'origine vraisemblablement, mais version tout de même, Riccardo Muti à la baguette, Rolando Panerai et Fernando Corena respectivement en Malatesta, le barbon donc, et en Don Pasquale, et la belle vivacité du live ce 11 août 1971 à Salzbourg.

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0: La fin du Don Pasquale de Donizetti, enregistré sans doute discrètement, car de manière non officielle, ce soir du 11 août 1971 au Festival de Salzbourg, avec le chœur et l'orchestre philharmonique de Vienne, sous la direction de Riccardo Muti, et la Norina d'Emilia Ravaglia, le docteur Malatesta de Rolando Panerai et le Don Pasquale de Fernando Corena.
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0: Vieux barbons et jolies fleurs sur votre web radio lyrique avec le cas particulier de Falstaff. Personnage ô combien shakespearien et irréductible à la simple figure du vieux barbon, quoique. Dans les joyeuses commères de Windsor et l'adaptation élargie qu'en font Boito et Verdi, sa figure, nimbée de l'admiration de Verdi pour le Wagner des maîtres chanteurs de Nuremberg, qui lui-même rendait quelque part hommage à Verdi dans cet opéra. Bref, la figure de Falstaff permet en cette fin de 19e siècle à l'opéra bouffe de s'offrir un dernier tour de piste, avec toute la profondeur que peut lui apporter un Verdi au sommet de son art. Ne parlons même pas de la contribution d'un certain Brunterfel, baryton basse gallois de son état, qui semble être né pour incarner ce diable de Falstaff.

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Brune Terfel et Sir John Falstaff, un point c'est tout. C'était visiblement aussi l'opinion de Claudio Abbado qui emmène cette belle version du dernier opéra de Giuseppe Verdi sur un livret d'Arrigo Boito en maître que shakespearien, un chef-d'œuvre s'il en est, enregistré ici en avril 2001 dans la grande salle de la Philharmonie de Berlin avec tout naturellement l'orchestre philharmonique de la capitale allemande. C'était ici tout le troisième acte où se prépare et s'exécute, car c'est assez mérité, un nouveau mauvais tour pour le vieux Barbon. Les jolies fleurs ici n'étaient autres que Dorothea Röschmann, Adriane Piedjonka, Stella Dufexis, et comme tous le chantent au final dans cette apothéose de l'opéra bouffe, tout en ce monde n'est que plaisanterie.

Il est évident qu'on n'est pas mieux servi que par soi-même. Et pour introduire ce sujet, il n'y a pas mieux que la voix d'une servante, voire une soprano qui incarne un tel rôle. En l'occurrence, c'est la soprano américaine Nicole Cable dans The Old Maid and the Thief, ou bien Femme de chambre et le voleur de Giancarlo Menotti. Dans cet enregistrement du label Decca, réalisé au Colosseum de Watford en 2005, elle est accompagnée par l'Orchestre Philharmonique de Londres, dirigé par Andrew Davis. Mais à part du personnage de servante ou servant, on verra ou plutôt on entendra ici une pléthore d'autres personnages d'opéra incarnés par des belles voix, comme par exemple celui qui suit, celle du ténor Eberhard Büchner et de la soprano Marga Schmil, dont le personnage de l'ange dans Le Paradis et la Pairie de Robert Schumann.

C'était la mezzo-soprano tchèque Kateřina Hebelková en reine de Saba et le ténor Nuta Pantamati en Assad dans la reine de Saba d'un compositeur hongrois Carl Goldmark. Un opéra en quatre actes écrit et créé en 1875 que vous avez entendu dans cette capture du label CPO avec l'Orchestre Philharmonique de Fribourg dirigé par Fabrice Bollon. Dans la suite musicale et vocale, on visitera quelques lieux très différents, à commencer par les stigmatisés, un opéra étrange de Franz Schrecker qui invente un lieu mystifié près des Gênes. Dans un extrait de cette œuvre, on écoutera la mezzo-soprano Marilyn Schmig en Carlotta, le ténor William Cochran en Rich Alviano et la contralto Rita Adams en Servante. La suite ne parlera pas nécessairement des pages et d'autres serviteurs, mais elle mettra en évidence quelques belles voix telles que celle de la soprano Emoke Barat et du ténor Luca Cervoni dans la Doricléa d'Alessandro Stradella.

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1: C'était le pianiste Dimitri Romano qui accompagnait le baryton basse Lorenzo Rigazzo dans la mélodie L'amant timide d'Antonio Buzzola, le compositeur et chef d'orchestre italien du 19e siècle. Et juste avant, la soprano Renata Tebaldi a interprété Oh Holy Night, en anglais bien sûr, d'Adolphe Adam, accompagné dans cette capture par l'orchestre Philharmonia dirigé par Anton Guadagno. Et puis, on a écouté aussi le baryton basse Carlo Fiola dans le rôle du portier, accompagnant sur scène le ténor Daniele Adriani en commandeur et le baryton Giorgio Celenza en neurasthénique, s'il vous plaît, dans ces trois extraits de La nuit d'un neurasthénique de Nino Rota. Son opéra comique en un acte sur le livret de Riccardo Bacelli fut créé en février 1960 à Piccola Scala de Milan.
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1: Et nous enchaînons avec la timidité déjà présente auparavant, mais il s'agit là de la timidité d'une fleur, la rose aimante en l'occurrence, qu'on croise dans la cantate de Johann David Heinichen, interprétée par l'ensemble de Basdorfer Hofkapelle, qui accompagne le contre-ténor Terry Way. Et il joue cet extrait comme des chefs, sans un chef justement. Par contre, l'Ulysse à l'opéra de Reinhard Kaiser, on a bien besoin, hein ? Et c'est Antonius Adamski qui s'est chargé de diriger l'orchestre baroque de Göttingen, ainsi que des nombreux chanteurs interprétant cette œuvre datant de 1722 et créée à l'occasion du remariage du souverain Frédéric IV, éloquent. S'ensuivent un duo d'une soprano et d'un ténor, de Mary Bevan et d'Alan Clayton en l'occurrence, extrait d'une ode pastorale de Handel. L'œuvre d'une grande beauté, écrite en 17 jours, nous dit-on, dans les temps difficiles que l'auteur a éprouvés à Londres durant cet hiver très froid de l'année 1740, bien après la période faste des succès de ses opéras.

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1: C'était en février 1740 que le public de la salle du théâtre londonien Lincoln's Inn Fields a entendu l'Allegro in Penseroso ed il Moderato d'Handel. Le présent extrait a été joué par l'orchestre d'opéra classique dirigé par Ian Page. Ensuite, nous visitons l'Autriche avec la musique de Mozart. Dans l'extrait de Lucio Silla que je vous propose, on écoutera la belle voix de la soprano Suzanne Hellmark. Et puis, en passant par le ballet d'un opéra baroque, nous allons contempler la nuit chantée par la basse Eugène Perry dans La mort de Klinghoffer de John Adams, où excelle non seulement l'orchestre de l'Opéra de Lyon avec son chef Kent Nagano, mais aussi le chœur de l'Opéra Royal de Covent Garden. Mais la musique américaine ne s'arrête pas là, même si c'est dans un genre totalement différent, mais toujours avec une voix qui fait du bien à écouter, et ça, pratiquement dans tout ce qu'elle choisit chanter, il s'agit de la soprano Dawn Upshaw.

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0: Il n'est pas vrai que les Allemands seuls possèdent un vaisseau fantôme dans leur patrimoine musical. Je parle de l'opéra de Wagner, bien sûr. Et justement, les Français ont leur propre embarcation du même type, pas si souvent jouée, certes, mais tout de même. Il s'agit d'un opéra en deux actes du compositeur Louis Dietsch, dont vous avez entendu un extrait.
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0: Sortons un peu du monde de l'opéra avec cette pièce pour chœur et orchestre de Berlioz qui parle des choses essentielles comme de la liberté ou l'Europe par exemple. Évidemment, son étendard unique mentionné ici est certainement un peu en avance sur l'histoire en général, mais cette belle musique est interprétée ici par le ténor anglais Ryland Davis accompagné par le pianiste Peter Smith qui est aussi au harmonium d'ailleurs, et par le chœur de Heinrich Schütz de Londres, dirigé par Roger Norrington. Ne lâchons pas si vite ce thème de liberté que parfois une autre accompagne, le thème de la nuit par exemple, comme cela se passe de temps à autre dans La petite renarde rusée de Leo Janáček. Dans cet extrait interprété ici par la soprano Diana Montagu, la chanteuse est accompagnée par l'Orchestre Royal de l'Opéra de Londres, mené par Simon Rattle.

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1: À quoi sert la nuit ? S'est demandé le personnage de Marilyn, chanté par la soprano Laura Aitken dans l'opéra Waiting for Miss Monroe, je ne traduis pas, de Robin Deraf. Je crois que chacun est en mesure de lui apporter une bonne réponse, c'est-à-dire la sienne, et j'en doute pas. Mais en même temps, elle a résidé en partie, peut-être, dans les morceaux suivants de Vincent Vallès et de William Alwyn, tirés de l'opéra Lurline, et de l'autre appelé Miss Julie. Ces extraits parlent des vents de la nuit et de l'atmosphère magique de cette partie de la journée. Si on oublie les états d'âme des serviteurs présents ici, ils peuvent y jouer un rôle aussi, non ?
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1: À la suite, surtout à son début, on reste du côté du personnel, au moins dans les deux premiers extraits tirés d'Oberon de Carl Maria von Weber et du The Beauty Stone de hitmaker américain Arthur Sullivan. Mais il est vrai qu'à une certaine époque, on cherchait plutôt The Philosopher's Stone, en bon anglais, la pierre philosophale. Mais bon, des fois on traite dans ces opéras des sujets un peu plus généraux ou plus vendeurs, si j'ose dire, susceptibles à être familiers au public du moment. Ce que tentait faire par exemple Offenbach dans ses œuvres, et il a souvent réussi. D'autres l'ont suivi dans cet effort, avec du succès ou pas.

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0: C'est encore des membres du personnel qui ont chanté à la fin de la séquence précédente dans un extrait de l'opéra Chérubin de Jules Massenet. Et c'est tous les personnages masculins qui chantent ici avec eux, un après l'autre, à commencer par la basse Samuel Raimi, les barytons Jean-Marc Ivaldi et Michel Trampon, et le ténor Michel Sénéchal. Le chœur de l'Opéra d'État de Bavière se joint évidemment à eux, accompagné par l'orchestre de la radio de Munich, dirigé par Pinkas Steinberg. Et à la toute fin, vous avez entendu l'air d'Agathe tiré de Freischütz de Karl Maria von Weber avec la soprano Gundula Janowitz.
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0: Amal et les visiteurs de nuit ouvrent la danse. Et dans cet opéra commandé par NBC pour être diffusé à la télévision américaine, oui, oui, vous avez bien entendu, c'est bien ça. Un vrai conte de fées pour tout compositeur. Et ça s'est passé dans les années 50 du 20e siècle. Et donc, son auteur, Giancarlo Menotti, s'est souvenu ici de son enfance italienne et de la distribution des cadeaux aux enfants qui étaient faits par les rois mages et donc pas par le Père Noël. Ni par Santa Claus ou Santa Claus. Chaque pays procède différemment. Et pour rester un peu plus longtemps dans une période hivernale mais festive tout de même, il n'y a rien de mieux qu'une mélodie d'Haydn destinée à la période d'avant. La mezzo-soprano Teresa Berganza va la chanter, accompagnée par l'orchestre de chambre d'Écosse avec Raymond Lepard à sa tête. Un extrait de l'opéra Les Rustres d'Ermanno Volferrari se trouve juste après et nous tire en arrière vers la réalité d'une manière impitoyable. Il s'agit d'une réalité un brin exagérée, heureusement. Et de la pléthore de ces personnages, nous passons à un seul chanteur dans l'extrait suivant, le baryton allemand Hans Hotta, qui a interprété Boris Godunov dans l'opéra éponyme de Moussorgsky. L'orchestre symphonique de la radio bavaroise était dirigé par Eugène Jochum. Cette capture live a été réalisée en 1957 à Munich.

Marcel Meyer, dans Les Sauvages de Rameau, nous donne à entendre par son génie interprétatif toutes les Indes galantes, ou presque. Pourtant, à l'époque de l'enregistrement, en octobre 1953, Rameau, un de nos deux ou trois plus grands génies français, est encore le grand inconnu des scènes lyriques. 70 ans plus tard, c'est une toute autre histoire. On connaît son Rameau, les grandes productions scéniques et les intégrales discographiques de haut niveau sont légion. Le Hongrois György Vásegi, apôtre de Gardiner et d'Helmut Rilling, entre autres, est leur héritier tout autant et surtout que celui d'un William Christie. Depuis quelques années, sous l'étendard du label des frères Moreno, Glossa, le baroque français a ses faveurs au gré de régulières intégrales lyriques où se côtoient ouvrages méconnus tels Hypermnestre de Gervais, Isbée de Mondonville ou Les Voyages de l'amour de Boismortier, ou chefs-d'œuvre consacrés tels Jephté de Monteclerc, Les Fêtes de Polymnie, Les Indes Galantes, Naïs, Dardanus ou Les Fêtes d'Hébé de Rameau qui sont automatiquement devenus des incontournables, à chaque fois interprétés brillamment par des solistes triés sur le volet et les deux ensembles créés par Vásegi le Vatsois il y a plus de 30 ans, le chœur Parsoul et l'orchestre Orfeu. Ces disques sont de plus enregistrés magnifiquement, al dente pourrions-nous dire. Chronologiquement parlant, Les Fêtes d'Hébé, opéra-ballet composé sur un livret amateur d'Antoine Gauthier de Mondorge et Louise-Angélique Naudin, révisé entre autres par l'abbé Pellegrin et créé en 1739 à Paris, est le second opéra-ballet de Rameau après le coup d'essai génial des Indes Galantes en 1735. Malgré un livret assez faible, l'œuvre connut le succès dès sa création. Elle est découpée en un prologue et trois entrées, évoquant chacune les trois formes de l'art lyrique, la poésie, la musique et la danse. Le prologue les annonce à lui seul grâce à la musique du formidable Dijonnet. Nous allons l'écouter sur opéra. Hébé, déesse de la jeunesse, lassée de côtoyer les inconstants dieux de l'Olympe, descend sur terre, poursuivie par toute une troupe qui s'envole vers le plus aimable séjour et au plus heureux climat, à savoir les bords de la Seine à Paris.

0: Volons sur les bords de la Seine ou Paris-Plage avant l'heure sur Opéra avec le prologue des Fêtes d'Hébé de Jean-Philippe Rameau, prologue qui célèbre l'union d'Hébé et de l'amour. La soprano Chantal Santon-Jefféry dans le rôle d'Hébé, la soprano Marie Parbost dans celui de l'amour et le ténor Reinout van Mechelen dans le rôle de Momus, le chœur Parsoul et l'orchestre Orfeo dirigé par leur fondateur, le chef Georgi Vachegui.
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0: Restons en compagnie de Rameau et un de ses plus fidèles serviteurs, Marc Minkowski. En témoignent ses enregistrements légendaires de Dardanus, Hippolyte et Aricy, Les Surprises de l'amour, Anacréon ou Platée. Hormis les intégrales, on se souvient avec vive émotion du disque Archive Production, une symphonie imaginaire, patchwork constitué par Minkowski lui-même, d'extraits de Zaïs, Castor et Pollux, les fêtes d'Hébé, Dardanus, le temple de la gloire, les Boréades, la naissance d'Osiris, Platée, Hippolyte et Aricy, Naïs et les Indes galantes. Un vrai feu d'artifice à la gloire de Rameau et son génie de l'orchestration qui a été joué à de très nombreuses reprises après le disque par les talents lyriques et leurs chefs dans moult salles. À l'hiver 2020-2021, de triste mémoire, tous les théâtres lyriques ou pas sont fermés. L'Opéra Royal de Versailles est contraint d'annuler la trilogie Mozart da Ponte en préparation depuis 5 ans. Une vraie catastrophe. Mais comme le dit l'adage, à quelque chose malheur est bon, les enregistrements salles vides n'étant pas interdits durant le confinement, Laurent Brunner, le directeur du label Château de Versailles Spectacle, propose à Minkowski de profiter de la semaine perdue pour faire un disque. Ainsi naît cette symphonie imaginaire numéro 2, quasiment à l'improviste, faisant la part belle cette fois-ci à des extraits de Castor et Pollux, Zoroastre, Les Paladins, Les Indes galantes, Acanthe et Céphise, ou La Sympathie, La naissance d'Osiris, Dardanus et Pygmalion. Une nouveauté surgit, l'intégration de la voix humaine, et pas des moindres, celle du baryton Florian Sempé, un des plus grands ramistes. Comme le dit Minkowski, le fleuve Rameau n'est jamais sec, alors sonnez au bois, résonnez trompette.

Florian Sempey sur Opéra et France Musique, Divin Pollux dans l'air Nature, Amour qui partageait mon cœur à l'acte 2, scène 1 du Castor et Pollux de Rameau. Ce quart d'heure de musique extrait de la nouvelle symphonie conçue par Minkowski et ses talents lyriques propose également un air de Musette tiré de La naissance d'Osiris, le génial Monstres affreux, monstres redoutables tiré de Dardanus où Florian Sempey est tout simplement exceptionnel, puis enfin deux pages orchestrales, la sarabande pour la statue puisée dans Pygmalion et les tambourins pour les Spartiates de Castor et Pollux.

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1: Quelques extraits de la suite en la de Jean-Philippe Rameau, interprété par Alexandre Tarot, petit-fils spirituel de Marcel Meyer, dans ce répertoire. De Rameau, passons sans transition à Offenbach, grand divertisseur devant l'éternel, lui aussi. En 1875, l'année de Carmen, le petit Mozart des Champs-Élysées, déjà âgé de 55 ans, nous propose 27 ans avant celui de Méliès et respectivement 10 ans et 6 ans après les romans de Jules Verne, son Voyage dans la Lune, opéra féerie en 4 actes et 23 tableaux. Que de chiffres pour un ouvrage qui ne compte pas ses efforts pour nous faire rire et nous faire rêver. Assistant à la Générale, Jules Verne ne peut que constater des similitudes avec son œuvre, mais après contestation, tout s'arrange rapidement, semble-t-il, à l'amiable. La féerie séduit, c'est une réussite indiscutable et un très bon résultat financier. Après avoir été traîné dans plusieurs théâtres, voici que la coproduction à laquelle a participé le Palazzetto Brusane et Centre de musique romantique française atterrit, ou plutôt à l'Uni, dans la désormais bien achalandée collection d'opéras français éditée en livre-disque, dont c'est ici le 33e opus. Le commandant de bord s'appelle Pierre Dumousseau, talentueuse baguette s'il en est. Il dirige les forces de l'Opéra National de Montpellier et une troupe de chanteurs aguerris et engagés, dont les terriens Mathieu Lécroard, Violette Polky et Raphaël Brémard. En canon, nous sommes à la fin du premier acte. Les trois terriens voyageurs, le roi Vlan, son fils le prince Caprice et Microscope, le plus grand savant du royaume, montent dans l'obus. Les artilleurs mettent le feu dans une détonation formidable. Ce dernier s'en va vers la lune.
2: Voyons votre moyen.
3: Oh mon Dieu, une machine bien simple. Un canon.
4: Un canon. Une minute. Et avec quoi chargeras-tu ton canon?
3: Avec de la poudre. 300 000 kg suffiront. Nous nous mettrons bien en face de la lune, nous visons, nous mettons au point, et PAN! On part, et en peu de temps, on est arrivé à destination.
2: Et combien mettra-t-on en route?
3: Oh, dame, vous le saurez en arrivant. Pour faire 96 700 lieues, il faut du temps. Mais l'obus contiendra des provisions en quantité suffisante. Vous voyez, on est en train de les embarquer. De l'eau, du vin, du pain, du biscuit, de la viande, des saucissons, des jambons, des pommes, beaucoup, beaucoup, beaucoup de pommes.
4: Eh bien, Caprice, puisque tu veux partir, je ne veux pas que tu t'en ailles seul. Microscope, tu vas partir avec lui.
3: Oh, toi, tu vas me le payer. Hein. Attends, vous savez, il y a encore une place. Et pourquoi ne viendrez-vous pas avec nous?
2: Mais c'est vrai, papa, nous t'emmenons.
3: Oh, maintenant, au canon.

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La fin du premier acte du voyage dans la Lune d'Offenbach. L'intrigue à présent nous déplace du point de vue des Terriens vers celui des habitants de la Lune, les Sélénites, dont certains, Cosmos, le roi de la Lune, et son conseiller Cactus en première ligne, croient, comme le dit la science, que la Terre est inhabitée et qu'il ne faut pas s'inquiéter de ce point noir qui arrive au loin, soit l'obus à bord duquel se trouvent Vlan, Caprice et Microscope. L'obus s'écrase, sans pour autant éborgner le beau satellite, comme chez Méliès, mais c'est le début de toute une intrigue entre les Terriens et les Sélénites, dont Popote, la femme du roi Cosmos, Fantasia, leur fille, et le prince qui passe par là, roi de la Bourse. L'amour n'existe pas sur la Lune, mais les pommes emportées par les Terriens vont servir d'élixir très efficace, mais pas forcément sous contrôle, ce qui crée un sacré charivari. Du marché de la Bourse en passant par le pays des Ventrus, nous voici arrivés à la fin du troisième acte où l'hiver succède à l'été de manière radicale. Il fait tout d'un coup 50 degrés en dessous de zéro. C'est le grand ballet des flocons de neige. S'enchaînera directement le quatrième acte où l'on verra que les femmes de la Lune découvrent l'amour grâce aux pommes des Terriens.

0: plaît mon panier?
1: Allons, mais ça marche! Ça marche!
2: Vous trouvez quand Caprice est en prison?
1: Oui, avec mon cher microscope. Mais ça ne fait rien. J'ai bon espoir.
2: Comment cela?
1: Innocente qui n'a pas compris. C'est pourtant bien simple. L'obus arrivé de la terre contenait encore des pommes en quantité. La curiosité des femmes a fait le reste. Elles ont dévalisé l'obus et maintenant, les pommes ont produit des pommiers. Les pommiers ont produit des pommes et les pommes ont produit cette débauche de volupté. Et maintenant que nous avons les femmes pour nous, nous pouvons être tranquilles.
3: Que vois-je?
1: Cosmos!
3: Que signifie tout cela? Des pommes? Et l'on chante, et on s'embrasse.
1: Oh, mon ami, cela ne vous tente donc pas?
3: Oh, aussi. Mais je lutte, madame. Mon royaume est mis en danger par le fléau. Je l'endiguerai. Et pour commencer, je vais faire un exemple. Les trois misérables qui sont cause de tous les mâles vont être extraits de leur prison, et on va les juger à l'instant. Qu'on les amène!

0: Mon cher Cosmos, j'ai une proposition à vous faire. Après tout, que s'est-il passé? Caprice a fait son devoir de jeune homme, mais il est prêt à en subir les conséquences. Et j'ai l'honneur de vous demander la main de votre fille pour mon fils.
1: Je ne répondrai même pas à une proposition dont, messieurs les juges, ont sans doute déjà apprécié la haute inconvenance. Voici votre avocat.
2: Pardon, je suis un peu en retard.
0: Lui, avocat? Nous allons vous expliquer notre cause en deux mots.
2: Inutile! Je n'étudie jamais mes affaires.
1: Maintenant, nous pouvons commencer. La parole est à la défense.
0: Dites donc, soyez éloquents.
2: N'ayez pas peur. Messieurs, la rapidité, la spontanéité et la volubilité de ma parole alerte et vertigineuse suffiront à peine pour énoncer dans tous ces points, creuser, scruter, disséquer les phases extraordinairement multiples et ondoyantes de cette cause qui vous passionne, vous remet, vous excite et vous émeut.
3: Bravo, bravo, bravo, bravo.
2: Au moment d'aborder un pareil sujet, je l'avouerai moi-même, messieurs, je suis ému, bien ému.
1: C'est assez! Regardez donc votre sablier, vous avez fini votre temps.
2: Oh, pardon, c'est juste, plus de sable, je m'arrête. La loi est formelle!
1: Maintenant, la parole est à l'accusation.
0: Permettez!
4: Il y a erreur!
5: Il vient de nous défendre, il ne peut pas nous accuser!
1: Il n'a qu'à retourner son plaidoyer. Vous pouvez commencer.
2: Monsieur, ce que vient de dire mon honorable contradicteur est absolument faux, et je le prouve. Les trois misérables que vous voyez devant vous ont mérité les supplices les plus affreux. Et c'est avec confiance, messieurs les juges, que j'appelle sur eux toute votre impartiale sévérité.
4: Oh. Non, je ne permettrai pas ça, c'est monstrueux.
5: On ne se conduit pas comme ça.
0: Je ne reviendrai plus me faire juger dans la lune.
1: Ah, vous n'êtes pas content? Eh bien, soit, je clôt les débats et je prononce le jugement moi-même. Les nommés Vlan, Caprice et Microscope sont condamnés à passer 5 ans dans l'intérieur d'un volcan éteint où ils seront absolument privés de toute espèce de nourriture.
5: Oh, Caprice, je ne t'abandonnerai pas. Mon Microscope, je te vengerai.
1: Qu'on emmène les prisonniers.

0: c'est profond.
1: Oui, et voilà le panier qui va nous mener en bas.
2: Oh mon Dieu, mais quel avenir!
1: Ma carrière brisée!
0: Voyons, voyons, papa, un peu de courage! Fais comme moi! Du moment que je ne puis pas avoir Fantasia, tout m'est égal. Et, ma foi, à tout prendre, je ne serai pas fâché de voir un volcan.
1: Cosmos!
3: Oui, mes amis, je vais descendre avec vous pour vous installer. Seulement moi, je remonterai. Tandis que vous...
1: Passe, Microscope.
4: Après vous.
1: Ne fais donc pas de manière. À toi, Caprice.
0: Ah, ma foi, à la grâce de Dieu.

0: L'écriture de Popote. Vous avez voulu faire périr mon microscope. J'ai juré de le venger. Je le venge. C'est moi qui viens de couper la corde. Mais c'est une indignité!
1: Bah, bah, vous verrez que nous finirons par nous arranger ici une petite existence assez confortable. Pour ma part, je ne regrette qu'une chose. C'est d'être séparée de ma chère Fantasia.
2: Mais je suis là, mon ami!
1: Fantasia!
2: J'ai corrompu les gardes et j'ai pu descendre avant vous. Ah, tu as voulu qu'il meure. Eh bien, je mourrai avec lui.
0: Mais c'est impossible! Il doit y avoir une issue. Cherchons! Venez avec moi et si nous parvenons à nous tirer de là, je vous promets votre grâce et la main de Fantasia. En route! Microscope, où est?
3: Où est Microscope?
4: Me voici! Me voici!
0: Avec tout ça, je n'aperçois pas l'issue.
2: Oh! Avez-vous entendu?
4: Ce doit être l'écho, voyons donc!

0: Cosmos ?
1: Oui ? Vous n'avez rien ?
0: Je ne sais pas. Je me tâte. Après une secousse pareille, on ne sait plus ce qu'on est ou ce qu'on n'est pas. Enfin, nous y sommes tous. C'est une chance.
2: Oh, les voici ! Les voici !
3: Eh bien maintenant, mon cher Cosmos, vous savez ce qui est convenu. Nous sommes libres !
4: Et parfaitement ! Et tenez, voici la Terre qui se lève !

0: À la suite du grand ballet des Flocons de Neige, nous écoutions le quatrième et dernier acte de l'opéra féerie d'Offenbach, Le Voyage dans la Lune, quatrième acte durant lequel nos héros, Vlan, Caprice et Microscope, épaulés par Fantasia, sont saufs après avoir échappé aux entrailles d'un volcan lunaire. Vous l'aurez constaté, tout est bien qui finit bien et tous assistent de la Lune à un lever de terre. Interprétation sans faille du chœur et de l'Orchestre National de Montpellier, dirigé par Pierre Dumousseau, et d'une troupe de chanteurs-acteurs idéales comprenant Violette Polki, Sheva Théoval, Mathieu Lécroard, Pierre Déré, Raphaël Brémard, Marie Lenormand, Thibaut Desplantes, Ludivine Gombert et Christophe Poncet de Solage. Enregistrement réalisé du 2 au 4 septembre 2021 au Corum de Montpellier, salle Beracasa. Un livre-disque édité par Palazzetto Brusane, Centre de musique romantique française.
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0: Restons en compagnie du chef Pierre Dumousseau, qui, moins d'un an avant cet enregistrement, Offenbach, gravait dans le marbre un Péléas et Mélisande somptueux à Bordeaux pour Alpha Classics. C'était en novembre 2020, en l'auditorium de l'Opéra. Décidément, ce chef, né en 1990, bassoniste à ses débuts comme Marc Minkowski, arrivé vainqueur du premier concours international de chef d'orchestre d'opéra organisé par l'Opéra Royal de Wallonie en 2017, et détenteur du prix Révélation chef d'orchestre Victoire de la Musique en 2022, a plus d'une corde à son arc et nous le fait savoir. Ses petites michues de messager chez Brusane et sa monographie consacrée à Olivier Greff chez Bee Records sont témoins de son éclectisme, de sa grande curiosité et de son tropisme musique française. Écoutons le premier acte de son Péléas voluptueux, envoûtant, pour ne pas dire ensorcelant, avec par ordre d'apparition Alexandre Duhamel dans le rôle de Golo, Chiara Skerat dans celui de Mélisande, Yanina Béchelet dans le rôle de Geneviève, Jérôme Varnier dans celui d'Arkel, Stanislas de Barbérac dans celui de Péléas, le chœur des marins, incarné par le chœur de l'Opéra de Bordeaux, sans oublier le personnage principal, l'orchestre de bussistes lui-même, ici honoré par l'Orchestre National de Bordeaux-Aquitaine.

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0: Le premier acte du Péléas et Mélisande de Debussy dans la version de Pierre Dumousseau, dirigeant l'Orchestre National de Bordeaux-Aquitaine. Un album Alpha Classics avec les voix de Stanislas de Barberac en Péléas, Chiara Skerat en Mélisande et Alexandre Duhamel, grand habitué du rôle, en Golo, ainsi que le chœur de l'Opéra de Bordeaux.
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0: Poursuivons sans ellipse avec l'acte 2 de Péléas. Le triangle amoureux, ici tragique, se précise. Nous filons l'œuvre jusqu'au début de l'acte 3 et la scène des souterrains, où Golo est pris d'une pulsion meurtrière à l'encontre de Péléas, pulsion qu'il réfrène pour un temps seulement.

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0: Nous aurons au final, sur Opéra, écouté dans son entièreté le premier des deux CD de l'intégrale de Péléas et Mélisande de Debussy, dans la version de Pierre Dumousseau. Une vraie merveille à thésauriser, cet enregistrement réalisé fin 2020 pour Alpha Classics est à classer aux côtés des versions Armin Jordan et des Ormières. On peut s'engager à dire qu'elle restera dans le panthéon de bien des Debussistes.
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Une sainte en son auréole, première mélodie de la bonne chanson de Gabriel Fauré. Le ténor Cyril Dubois et le pianiste Tristan Ress ont gravé pour Aparté et Brusane l'intégrale des mélodies de Fauré, soit 103 bijoux, interprétés sans affaîtrie, avec un naturel confondant qui nous permet d'écouter les trois CD de l'album sans sentir ou voir le temps passer. Voici sur Opéra le merveilleux cycle Mirage opus 13, successivement Cygne sur l'eau, Reflet dans l'eau, Jardin nocturne et Danseuse.

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1: Carmen, pivot dramatique. L'acte 3, l'acte des contrebandiers. Accompagnée d'un guide, Micaela pénètre dans le camp avec pour mission d'y chercher Don José sur requête de la mère de ce dernier qui se meurt. Dans son aria, elle dit qu'elle n'a pas peur, mais finit par concéder que même si elle fait sa vaillante, au fond de son cœur, elle est saisie d'effroi. Je dis que Rien ne m'épouvante est un des plus beaux airs de l'opéra de Bizet, typé romance et ici somptueusement chanté par l'américaine Renée Fleming, soutenue par cet immense chef qu'était l'Australien Sir Charles Mackerras, ici dirigeant l'Orchestre philharmonique de Londres.

Nathalie Dessay dans l'air de la poupée mécanique Olympia, les oiseaux dans la charmille, à l'acte 2 des contes d'Hoffmann d'Offenbach. Mécanique peut-être, mais injectée d'une expressivité et d'une beauté de timbre qui nous a tous mis les poils au garde à vous quand est paru au mi-temps des années 90 ce coffret de l'intégrale de l'œuvre avec les forces de l'Opéra de Lyon, dirigé par Kent Nagano. Juste avant, c'était John Sutherland et Luigi Alva dans le duo Donna Anna Ottavio à l'acte 1 du Don Giovanni de Mozart, version Giulini. À suivre, quelques pièces de choix, parmi lesquelles le duo de la comtesse et Susanna à l'acte 3 des Noces de Figaro du même Mozart, incarné par René Fleming et Cecilia Bartoli au Met avec James Levine. Le duo Mimi Rodolfo à l'acte 1 de la Bohème de Puccini par les inoxydables Freni et Pavarotti avec les Berliner Philharmoniker dirigés par Karajan. Et tout de suite, Vici d'arte, j'ai vécu d'art ou j'ai vécu pour l'art. Tosca, célèbre cantatrice, se questionne sur l'injustice de son destin après que Scarpia lui eut proposé son horrible marché, un air qui semble avoir été écrit par Puccini pour Maria Callas elle-même, qui se confond sans peine avec son personnage.

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la soprano néerlandaise Ellie Ameling dans le premier des deux airs de Chérubin dans les Noces de Figaro de Mozart à l'acte 1. Non so più cosa son, cosa faccio. Je ne sais plus ce que je suis, ce que je fais. Ce que chacun d'entre nous a sans doute déjà éprouvé dans sa vie. La diva était accompagnée par l'orchestre de chambre anglais dirigé par Edo de Wart, un des piliers du label Philips dans les années 70 et 80. Dans le cours de ce programme qu'on pourrait qualifier du genre un air de famille, voici Verdi dans le sublime duo Alfredo Violetta à l'acte 1 de la Traviata, Rolando Villazon, Annane Trepko et l'orchestre philharmonique de Vienne dirigé par Carlo Rizzi pour faire du bien à vos oreilles et je l'espère à votre cœur.

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1: Verdi rigolait tout, caro nome. Gilda, dans son innocence, se perd dans ses rêveries sur le cher nom de Walter Maldé, qu'elle considère comme son bien-aimé sans savoir qu'il cache en réalité son identité. C'est le duc de Mantoue. Rêve idyllique dans lequel elle nous emporte avec elle, avec bonheur. C'était Anamofo avec l'orchestre d'opéra de la RCA italienne dirigé par Fausto Cleva. Passons à Wagner, la tétralogie, première journée, la Valkyrie. Nous sommes à l'acte 1. Siegmund et Sieglinde ne savent pas qu'ils ont des liens de sang, qu'ils sont les enfants de Wotan. C'est une déclaration d'amour de Siegmund à Sieglinde, empreinte de lyrisme et d'exaltation. Le titre « Winterstürme wiehen dem von Mond » signifie que les tempêtes d'hiver symbolisant les épreuves passées du héros s'effacent devant le moi de joie incarné par sa bien-aimée Sieglinde. Celle-ci lui répond par « Du bist der Lenz, tu es le printemps ». Donc, celui qui ramène la vie et la chaleur dans son existence. Ce passage au lyrisme lumineux est extraordinaire dans le célèbre live de Böhm à Bayreuth en 1967 pour Philips avec les merveilleux James King et Leonie Riesenecke.

Le Elden ténor américain James King était Zygmunt et la soprano autrichienne Leonie Riesenek était Sieglinde, les jumeaux adultérins de la Valkyrie, lors d'un moment clé où l'amour, la lumière et la liberté éclatent avant que le destin et les forces divines ne reprennent leur emprise sur les protagonistes. L'écrin orchestral mis en place par Wagner est fondamental, amplifiant les émotions des personnages. Ici, incarné par l'orchestre du Festival de Bayreuth, dirigé par Karl Böhm à l'été 67, sur la colline sacrée, un disque Philips de légende. À suivre, extrait de Così fan tutte de Mozart, le duo Fior di Ligi d'Orabella, A guarda sorella, à regarde ma sœur, duo durant lequel les deux sœurs admirent le portrait de leurs fiancés respectifs, Guglielmo et Ferrando. Elles expriment leur amour et leur admiration pour les élus de leur cœur, louant leur beauté, leur vertu. Nous écoutons la version Mariner avec Carita Matilla en Fior di Ligi et Anne-Sophie Fonauteur en Dorabella.

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La soprano Joyce El-Khoury incarnait Lucia dans son premier grand air de l'opéra Lucia di Lammermoor de Donizetti, Regnava nel silenzio, accompagné par l'orchestre Allé, dirigé par Carlo Rizzi. Cet air se divise en deux parties égales, une cavatine sombre et lente, Regnava nel silenzio, le silence régnait, durant laquelle Lucia raconte à sa dame de compagnie une histoire étrange et inquiétante dont elle a rêvé, celle du spectre d'une jeune femme assassinée par son amant. Puis une cabalette brillante et passionnée, Quando rapido in estasi, quand je me sens emporté par l'extase, où elle évoque son amour profond pour Edgardo. Bimba, bimba, non piangere, petite, petite, ne pleure pas, c'est l'adresse tendre et réconfortante, paternaliste, relèveront certains, de Pinkerton à Chiocio-san, à l'acte 1 de Madame Butterfly de Puccini. Nous écoutons la version d'Erich Leinsdorf à la tête de l'orchestre d'opéra de la RCA italienne. Pinkerton est incarné par le ténor Richard Tucker et Madame Butterfly par la soprano Leontine Price, sans oublier la servante Suzuki incarnée par la mezzo Rosalind Elias.

0: Le Wolfram du baryton allemand Matthias Goerne dans la romance à l'étoile de Wagner, s'il n'a pas les qualités de puissance et de sonorité massive qu'on attend d'un chanteur wagnérien type, présente pour cet air tout ce qu'il faut de belles qualités d'introspection et d'expressivité intimiste. Il était accompagné par l'orchestre symphonique de la radio suédoise dirigé par Manfred Honeck. Avant lui, nous écoutions Montserrat Caballé dans la chanson du roi de Tulé de Marguerite à l'acte 3 du Faust de Gounod. Elle était soutenue par l'orchestre philharmonique de Strasbourg, dirigé par Alain Lombard. Allez, à suivre Carmen avec Marilyn Horn et James McCracken chez Bernstein, Cendrillon avec Cecilia Bartoli et Riccardo Chailly et Aïda avec le Radamès de Caruso.
1: C'est très bien, seigneur officier, c'est très bien.

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1: Caruso 2000, disque paru en 1999, relevait d'un travail de manipulation, de tripatouillage ou des enregistrements historiques réalisés il y a plus d'un siècle, à l'heure où je vous parle, s'était vu revêtir d'une toute nouvelle partie orchestrale en stéréo. Nous écoutions donc le ténor Enrico Caruso dans l'air de Radames, Celeste Aida, avec l'orchestre symphonique de la radio autrichienne dirigé par Gottfried Rabel, 78 ans après la mort du célèbre ténor en 1921. Les puristes n'aiment pas, c'est certain, mais on a le droit d'aimer. C'est un peu comme les films en noir et blanc colorisés, ça divise forcément. Don Carlo de Verdi est à l'origine Don Carlos, un grand opéra à la française en 5 actes sur un livret de Méry et du Locle, d'après Schiller, créé à l'Opéra de Paris en 1867. Ce n'est que par la suite que le compositeur remania son ouvrage en italien, version qui prévaut très largement dans toutes les maisons lyriques et au disque. Occasion d'écouter Philippe II dans la langue de Molière, où son air « Ella jamai m'amo » devient tout simplement « Elle ne m'aime pas » et c'est servi par José Vandamme, alors respect.